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0: Sajrit kis auditeur bonsoir, on se rencontre encore sur l'émission en langue française Voice of Indonesia avec moi Maisaro. Comme d'habitude, aujourd'hui je vais vous accompagner en transmettant des informations en provenance d'Indonésie. Cela augmentera certainement vos connaissances sur l'Indonésie et tout ce qu'elle contient. Chers amis, cette fois je vais vous présenter des actualités, des situations du jour, des nouveautés indonésiennes. Parlons indonésien, meilleur couple, des chansons pop, religieuses, islamiques et traditionnelles indonésiennes. Bon, chers auditeurs, nous commençons avec les actualités présentées par Houdri.
1: Chers auditeurs et auditeurs, bonsoir. Voici la voix de l'Indonésie présente l'actualité avec Maudri. Indonésie et Australie ont mené des exercices militaires conjoints à Banyuwangi. L'exercice militaire conjoint Kris Uomera 2026 s'est déroulé du 12 au 20 octobre à Banyuwangi dans l'est de Java. Environ 1235 membres des forces armées indonésiennes, TNI, et 1000 membres des forces de défense australiennes, ADF, y ont participé. Le vice-amiral Justin Jones, commandant des opérations conjointes des ADF, a déclaré récemment à Banyuwangi que cet exercice avait renforcé le partenariat entre les deux pays, fondé sur la confiance, le respect mutuel et une étroite coopération. Plusieurs activités ont été menées, notamment des débarquements amphibies, des exercices de tir réel et l'intégration des opérations maritimes entre les deux marines. Selon Entranews.com, des navires de guerre, des avions militaires, des hélicoptères ainsi que des systèmes d'artillerie et de roquettes des deux pays ont également été déployés. L'exercice Kris Uomera devrait améliorer les capacités de déploiement des troupes, renforcer la dissuasion et contribuer à la stabilité et à la sécurité de la région Indo-Pacifique. Ambassade d'Indonésie renforce la coopération énergétique en Amérique centrale pour soutenir l'initiative Astacita. L'ambassadeur d'Indonésie au Cameroun et en Afrique centrale, Agung Cahaya Sumirat, a déclaré que l'ambassade d'Indonésie à Yaoundé étudiait les possibilités de coopération dans les domaines de l'énergie et des minéraux critiques avec plusieurs pays d'Afrique centrale. Agung a déclaré à Voice of Indonesia Jakarta le mardi 13 octobre 2026 que ses efforts s'inscrivent également dans le cadre du renforcement de la coopération en matière de sécurité alimentaire et de développement des ressources humaines. Agung a déclaré:
2: yang pasti kami ingin memperkuat capaian
1: nous souhaitons consolider les acquis du programme Astacita du gouvernement indonésien dans les secteurs de la sécurité alimentaire, de la sécurité énergétique et des ressources humaines. Nous sommes également pionniers dans le domaine de l'énergie. Notre mandat s'étend au-delà du Cameroun. L'ambassade d'Indonésie à Yaoundé couvre également la République centrafricaine, le Tchad, le Gabon et le Guinée équatoriale. Nous souhaitons également encourager la coopération énergétique dans divers secteurs. Outre le secteur de l'énergie, Agung a indiqué que l'ambassade d'Indonésie à Yaoundé étudie également les possibilités de coopération dans le domaine des minéraux critiques, notamment les terres rares. Cette démarche s'est traduite par la promotion d'accords commerciaux entre partenaires indonésiens et gabonais. Agung a aussi déclaré:
2: ongoing sedang dirintis berbagai kerjasama di sektor rare earth mineral.
1: Diverses collaborations sont en cours d'initiation dans le secteur des terres rares, notamment concernant les terres rares et les phosphates en République du Congo, ainsi que sur plusieurs autres marchés. Ces initiatives sont encore en développement. Je ne peux donc pas encore en dévoiler les résultats. Ce qui est certain, c'est que nous attirons des investissements énergétiques du Gabon. Selon Agun, le potentiel de coopération dans les secteurs de l'énergie et des minéraux critiques peut renforcer les liens économiques de l'Indonésie avec les pays d'Afrique centrale. Afin de soutenir cet effort, l'Indonésie encourage également la participation des délégations du Cameroun et de plusieurs pays d'Afrique centrale à l'édition 2023 du Salon international de l'énergie d'Indonésie, TEI. Agun a expliqué que cette démarche s'inscrit dans une approche diplomatique globale, c'est-à-dire une diplomatie qui repose pas seulement sur les relations intergouvernementales, mais qui implique également divers acteurs indonésiens afin de développer la communication, la collaboration et les relations d'affaires avec des partenaires d'Afrique centrale. Indonésie porte esprit de Bandung à l'ONU et renforce sa coopération avec Afrique. L'Indonésie apporte l'esprit de Bandung aux discussions sur le développement durable de l'Afrique à l'Assemblée générale des Nations unies. Le représentant permanent de l'Indonésie auprès de l'ONU, Umar Hadi, a récemment réaffirmé à New York l'engagement de son pays à nouer un partenariat avec les pays africains fondé sur la solidarité et le respect mutuel. L'Indonésie promeut trois grandes priorités: le renforcement de sa souveraineté économique par le biais de l'aval, l'amélioration de la qualité de ses ressources humaines et le développement de sa coopération dans les domaines du commerce, de l'investissement et du renforcement des capacités. Selon Tranews.com, l'Indonésie a également souligné le potentiel de croissance économique de l'Afrique, qui devrait atteindre à 4,4% d'ici 2025. Par ailleurs, le deuxième forum Indonésie-Afrique, qui s'est tenu en 2024, a abouti à la signature de 32 accords de coopération d'une valeur de plus de 3,5 milliards de dollars américains. L'Indonésie a souligné que l'esprit de la conférence Asie-Afrique de 1955 demeure pertinent pour favoriser de véritables partenaires en faveur d'un développement inclusif et durable. Chers auditeurs, c'est tout, l'actualité.

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1: Chers auditeurs, pour la chanson suivante, vous allez écouter la chanson de January Christie intitulée Aku Ini Punya Siapa. Aku Ini Punya Siapa était popularisé par January Christie. Le nom January Christie s'est avéré populaire avec sa première chanson à succès Melayan. À une couleur vocale unique, son épais et lourd pour la catégorie alto, même sa voix est souvent confondue avec une voix d'homme. La chanson Aku Ini Punya Siapa figure sur l'album du même titre, Aku Ini Punya Siapa, sorti en 1987. Cette chanson créée par Dian Pramana Putra et Deddy Dukun raconte l'histoire de la décision d'une personne qui veut mettre fin à sa relation avec son amant. Bon, chers auditeurs, voici donc January Christie va chanter pour vous une chanson intitulée Aku Ini Punya Siapa.

0: Chers auditeurs, pour le programme Citation du jour, je vous présente des sages paroles de Gatot Subroto. Le lieutenant général Gatot Subroto est un héros national indonésien dont le nom est commémoré par l'appellation de rue dans plusieurs grandes villes du pays. Il fut l'une des figures emblématiques de la lutte pour l'indépendance de l'Indonésie face au jour colonial. Il joua également un rôle crucial dans la répression de la rébellion du Parti communiste indonésien PKI à Madiun en 1948 et de la rébellion du Permesta PRRI à Sumatra et dans le nord de Sulawesi. Gatot Subroto est à l'origine de la création de l'Académie des forces armées indonésiennes à Kabri, aujourd'hui connue sous le nom d'Académie des forces armées indonésiennes, TNI. Voici les paroles de sagesse de Gatot Subroto. Ce n'est pas l'indépendance qui fait notre grandeur, mais la manière dont nous la préservons et la mettons en œuvre. Chers amis, c'est tout. Citation du jour.
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2: Cet auditeur de la Voix d'Indonésie, où que vous soyez, pour ces informations météorologiques, je vous transmets les prévisions météorologiques de l'Agence de météorologie, de climatologie et de géophysique, BMKG, que le temps est ensoleillé dans la majeure partie de l'Indonésie. L'Agence de météorologie, de climatologie et de géophysique, BMKG, prévoit un ciel ensoleillé aujourd'hui dans la plupart des régions d'Indonésie. Selon le site officiel du BMKG à Jakarta, il est indiqué aujourd'hui qu'un temps ensoleillé devrait se produire dans les villes de Jakarta, Bandar Lampung, Bandung, Banjarbaru, Denpasar et Jayawijaya. Un temps ensoleillé est également susceptible de se produire dans les villes de Kupang, Makassar, Mamuju, Mataram, Palu, Semarang, Serang, Tanjung Pinang et Yogyakarta. Pendant ce temps, d'autres villes telles que Banda Aceh, Gorontalo, Medan, Nabire, Padang, Pangkal Pinang, Pontianak, Sofifi et Tanjung Selor devraient connaître de pluies légères. L'Agence de météorologie prévoit qu'un embrumo se produira dans les villes d'Ambon, Bengkulu, Jambi, Kendari, Manado, Manokwari, Merauke, Palembang, Pekanbaru, Samarinda et Sorong. Par ailleurs, le temps à Palangkaraya devrait être brumeux, enfumé, tandis que le temps devrait être noisier à Jayapura et à Surabaya. C'était les informations météorologiques du jour.
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2: Chers auditeurs, pour la chanson suivante, je vous présente la chanson de Rosa. La chanson intitulée « Atas nama cinta », popularisée par Rosa, raconte l'histoire d'une femme piégée dans une relation compliquée et sacrificielle. Les paroles décrivent les sentiments d'une femme qui a de l'amour dans son cœur pour deux personnes, elle-même et son partenaire qui a déjà de l'amour pour d'autres quelqu'un. Malgré cela, elle reste fidèle et est prête à sacrifier son bonheur pour l'amour en lequel elle croit. Cette chanson est sortie pour la première fois en 2006 sur l'album Yang Terpilih et a été créée par Melly Guslau. Atas nama cinta est également connue comme la bande originale de feuilleton populaire Cinta Fitri, ce qui a encore renforcé sa popularité auprès du public. Auditeur, voici la chanson de Rosa intitulée Atas nama cinta.

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1: C'est Rita, cette fois je vais vous présenter une chanson du groupe musical J-Acoustic. La chanson intitulée « Tetap Percaya » de J-Acoustic évoque la détermination et la conviction de continuer à survivre malgré les blessures intérieures et une profonde tristesse. Les paroles utilisent la métaphore du crépuscule qui s'enfonce et de l'aube qui le remplace pour décrire les moments difficiles qui passeront et seront remplacés par un nouvel espoir. Le message principal de cette chanson est d'inviter les auditeurs à continuer de croire en nous-mêmes, à renforcer leur esprit et à prouver que, quelle que soit

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1: 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Poktel le tem la platform ultim pour la perjunamang mondial TEI 2026 present in exposition de principaux produits indonesiens des séminaires d'affaires, mise en relation d'affaires et des missions commerciales. Conformément à son thème, TEI 2026 deviendra un lieu unique pour nouer des partenariats commerciaux de haute qualité en présentant des entreprises indonésiennes innovantes prêtes à pénétrer le marché d'exportation. Bénéficiant pleinement du soutien du réseau commercial mondial indonésien, TEI offre aux acheteurs internationaux un large accès aux meilleurs produits et services d'Indonésie. Des produits manufacturés de pointe à l'artisanat authentique, les visiteurs peuvent découvrir comment les entreprises indonésiennes établissent de nouvelles normes en matière de qualité et de valeur

0: ajouter dans le commerce mondial. Selon le ministère du Commerce de la République d'Indonésie, au 29 septembre 2026, des acheteurs internationaux de 113 pays se sont inscrits pour participer à cette exposition. Pendant ce temps, pas moins de 1533 acteurs économiques indonésiens, dont des micro, petites et moyennes entreprises, se sont inscrits comme participants à l'exposition. Le plus grand nombre d'acheteurs étrangers provenait d'Inde, suivi de la Chine, du Nigeria, de la Malaisie et de l'Égypte. Le niveau élevé de participation des acheteurs est indissociable du soutien actif de l'ambassade d'Indonésie, du consulat général d'Indonésie et des représentants commerciaux indonésiens dans l'expansion de leur réseau et l'attraction d'acheteurs potentiels de divers pays. Le gouvernement indonésien cible des transactions potentielles de 17,5 milliards de dollars américains lors de l'édition de cette année du TEI. Pour atteindre cet objectif, le ministère du Commerce a mené des activités préalables à la mise en œuvre depuis mars 2026. Ces activités comprennent le recrutement et la sélection d'exposants, la recherche d'acheteurs, la soumission des listes d'exposants aux représentants commerciaux indonésiens à l'étranger, la mise en relation d'entreprises et l'organisation de rencontres de PDG. Dans sa mise en œuvre, TEI 2026 proposera une exposition de produits d'exportation indonésiens, des conseils aux entreprises, des mises en relation d'affaires, un forum d'affaires, la signature de protocoles d'entente, d'accords commerciaux, d'engagement d'investissement et un prix des médias. TEI 2026 devient également un moment à renforcer les liens économiques avec les pays partenaires. Le ministère du Commerce facilitera les visites des ministres des pays partenaires. Ce retour, l'un des aspects intéressants du Salon Trade Expo Indonesia est la diversité des produits exposés. L'exposition couvre 5 grandes zones: l'alimentation, les boissons et les produits agricoles, les produits manufacturés, les zones industrielles, la mode et l'artisanat, ainsi que le mobilier et la décoration intérieure. Ce regroupement facilite la recherche de produits adaptés aux besoins des acheteurs internationaux. Des zones spéciales ont également été aménagées pour le café, le thé et le cacao afin de mettre en relation les produits de qualité supérieure d'Indonésie avec les acheteurs internationaux potentiels. Dans cette zone, les visiteurs peuvent également participer à des activités liées au développement de produits et aux opportunités commerciales dans les secteurs du café, du thé et du cacao. À travers Trade Expo Indonesia, les produits locaux ne sont pas seulement présentés comme des marchandises, mais représentent également la créativité, les compétences et le potentiel des différentes régions d'Indonésie. Des produits agricoles à l'artisanat, cette exposition offre aux entreprises la possibilité d'étendre leur marché et de faire découvrir les produits indonésiens au monde entier. C'était l'information intéressante d'Indonésie. Merci de l'avoir écouté. À bientôt.
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16h, à présent, nous vous présentons une chanson de Rita Effendi. La chanson intitulée « Selamat Jalan Kekasih » chantée par Rita Effendi est une chanson émouvante et touchante sur la séparation. Cette chanson parle de quelqu'un qui doit abandonner son amant, même s'il a encore de profonds sentiments d'amour. Cette chanson est chantée avec une voix douce et pleine d'âme par Rita Effendi, créant une atmosphère mélancolique. La musique soutient les paroles chargées d'émotions, ce qui en fait une chanson qui évoque souvent des souvenirs ou des sentiments de tristesse chez l'auditeur. Cette étape, voici Rita Effendi avec sa chanson intitulée « Selamat Jalan Kekasih ».

0: 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Chers auditeurs, maintenant, si vous vous intéressez à apprendre la langue indonésienne, ce programme sera très utile, je crois. C'est Mari Berbahasa Indonesia ou Parlons Indonésien. Ça devient votre bagage pour vous communiquer en indonésien. Bonne écoute.
1: Chers auditeurs, bonsoir. On se retrouve dans l'émission Apprendre l'indonésien, une rubrique qui vous présente des vocabulaires indonésiens et vous guide pour parler indonésien. Cette émission est une collaboration entre Voice of Indonesia, la voix de l'Indonésie. C'est la station de radio-diffusion à l'étranger de Radio République Indonesia, avec l'Agence nationale pour le développement et le renforcement de la langue, de la recherche et de la technologie du ministère indonésien de l'éducation et de la culture. Vous êtes avec moi, Audrey. Le sujet d'aujourd'hui est Ketika Lang Hinggap. Ketika Lang Hinggap. Quand l'aigle atterrit. Bonne écoute. Chers auditeurs, ensuite je vais vous donner un exemple de conversation en indonésien intitulé Ketika Lang Hinggap. Ketika Lang Hinggap. Quand l'aigle atterrit. La situation est écrite en vlogueur australien et Widari, un ami de la communauté des vlogs Santobali Bird Park, Widari, a informé de l'incident survenu alors qu'elle enregistrait le spectacle d'aigle. Bonne écoute.
2: Bagaimana Widari? Apakah kamu merekam selama pertunjukan elang tadi?
3: Mohon maaf, Chris, kameranya mati ketika elang hinggap di kepalamu.
2: Aduh, sayang sekali. Oh, baterai kameranya habis ya.
1: Chers amis, après avoir fait écouter la conversation, je vais vous introduire des expressions et des phrases liées au sujet d'aujourd'hui, intitulé Ketika Lang Hinggap. Ketika Lang Hinggap. Quand l'aigle atterrit. Je vais prononcer doucement et lentement chaque mot, chaque phrase, deux fois, et puis vous pouvez me répéter. Caméra. Caméra, appareil photo ou caméra. Mati. Mati, c'est un. Ketika. Ketika, lorsque ou quand. Elang. Elang, aigle. Hinggap. Hinggap, se pose sur. Kepala. Kepala, tête. Kameranya mati ketika elang hinggap di kepalamu. Kameranya mati ketika elang hinggap di kepalamu. L'appareil photo ou caméra s'éteint lorsque l'aigle se pose sur votre tête. Bagaimana? Bagaimana? Comment? Apakah? Apakah? Est-ce que? Merekam. Merekam, enregistrer. Selama. Selama, pendant. Pertunjukan. Pertunjukan, spectacle. Elang. Elang, aigle. Mohon maaf. Mohon maaf, pardon. Aduh. Aduh. Hélas. Sayang sekali. Sayang sekali, malheureusement. Baterai. Baterai, batterie. Kamera. Kamera, appareil photo ou caméra. Habis. Habis, morte. Chers auditeurs, dans une conversation, vous avez entendu la diction « Kameranya mati ketika elang hinggap di kepalamu ». Kameranya mati ketika elang hinggap di kepalamu. La caméra s'est déclenchée lorsque l'aigle s'est posé sur ta tête. Dans cet énoncé, il y a la conjonction « ketika ». Ketika, lorsque ou quand, qui relie les parties de la phrase « Kameranya mati ». Kameranya mati, la caméra est éteinte. et l'aigle perché sur ta tête. Et l'aigle perché sur ta tête. L'un hingap di kepalamu. La conjonction ketika. Ketika, quand, fonctionne pour relier deux parties d'une phrase qui expriment deux événements qui ont lieu en même temps. Dans cet énoncé, la conjonction ketika, ketika, lorsque ou quand, relie l'événement selon lequel l'appareil photo de Chris qui était tenu par Widery s'éteint. Lorsque l'aigle s'est posé sur la tête de Chris. Chers amis, un autre exemple. Allez écouter des exemples d'utilisation de la conjonction ketika, ketika, lorsque ou quand, dans d'autres phrases. Saya sedang makan ketika teman saya datang. Saya sedang makan ketika teman saya datang. Je mangeais quand mon ami est arrivé. Widari sedang menonton pertunjukan elang ketika temannya menelpon. Widari sedang menonton pertunjukan elang ketika temannya menelpon. Widari regardait un spectacle de faucon lorsque son ami a appelé. Chajoitar, le parc ornithologique de Bali compte plus de 1300 oiseaux de plus de 250 espèces. Certaines des principales collections du Bali Bird Park comprennent des oiseaux endémiques indonésiens typiques, à savoir les elang, elang, les aigles, gagak, gagak, les corbeaux, merpati, merpati, les colombes, et beo, beo, les perroquets. Sergio Etard, avant de terminer, apprendra l'indonésien pour comprendre mieux. Écoutons encore une fois la conversation. Bon écoute.
2: Bagaimana Widari? Apakah kamu merekam selama pertunjukan elang tadi?
3: Mohon maaf, Chris. Kameranya mati ketika elang hinggap di kepalamu.
2: Aduh, sayang sekali. Oh, baterai kameranya habis ya.
1: Bonjour Chaitar, voilà l'édition d'apprendre l'indonésien pour cette fois. J'espère que cette édition pourrait être utile pour vous. Merci de votre attention et d'être fidèle avec nous. Au revoir.
0: Chaitar, mettons le temps pour meilleure coupe. Et cette fois, je vais vous présenter la coupe d'entretien avec Dr. Arieta Aprilia, chef d'équipe NATO Climat Énergie du programme des Nations Unies pour le développement PNUD en Indonésie.
4: Indonesia plays a very pivotal role in the ASEAN Blue Carbon and Finance Profiling.
0: L'Indonésie joue un rôle essentiel dans le projet de carbone bleu de l'ASEAN et profilage de la meilleure qualité. Il s'agit d'une initiative régionale lancée par l'ASEAN, le Japon et le PNUD pour accélérer les efforts en faveur d'une économie bleue durable en Asie du Sud-Est. En tant que pays hôte et principal pays de mise en œuvre, l'Indonésie, par l'intermédiaire du PNUD, OUD dirige la coordination de cette initiative en partenariat avec le groupe de travail de coordination de l'ASEAN sur l'économie bleue. L'Indonésie elle-même possède les écosystèmes de carbone bleu très riches et bien d'autres. Les mangroves, les herbiers marins, les tourbières et une expertise très étendue en sciences marines qui sont présents dans ce projet sont également exploités grâce à une collaboration très étroite avec des institutions réputées telles que l'Université Gajah Mada et l'Institut de recherche économique pour l'ASEAN et l'Asie de l'Est, ERIA, basé à Jakarta. L'initiative est donc étroitement alignée sur les priorités de développement de l'Indonésie, en particulier celles liées à l'atténuation du changement climatique et à la durabilité des océans. Dans le cadre de cette collaboration, l'Indonésie soutient l'intégration des valeurs du carbone bleu dans le cadre des politiques nationaux et régionaux. C'est du top. C'était la meilleure coupe pour ce soir. Ces auditeurs, après ça, vous allez écouter Magazine Culturel qui vous fera découvrir la culture, les lieux intéressants et même les danses traditionnelles d'Indonésie. Chers auditeurs, le saté fait partie d'une variété de délices culinaires indonésiens faciles à trouver dans diverses régions du pays. Le saté est fabriqué à partir de poulet, de chèvre ou de bœuf, coupé en petits morceaux et embroché avec des bâtons de bambou, puis grillé au charbon de bois. Habituellement, le saté est servi avec une sauce aux arachides, alors que le saté est généralement fabriqué à partir de viande. À Serang, Bantal, il existe un saté à base de chano. Ce saté est largement connu sous le nom de saté bandeng ou saté de poisson lui. Sejurita, comme le saté en général, saté bandeng utilise également des brochettes de bambou comme identité. La particularité est qu'il y a de la viande de chano entière qui est coincée dans le bambou, mais la viande est désossée. C'est très savoureux et riche en épices. Il n'est pas difficile de trouver saté bandeng dans la région de Banten. Le prix d'un saté est de 45 000 rupiah avec un choix de saveur épicé et original. Selon une histoire, saté bandeng était présent lorsqu'un sultan voulait manger du chano. Cependant, le chef royal était kung-fu car le poisson avait de nombreuses fines épines et était dangereux s'il était transformé directement. Finalement, le chef a pris l'initiative d'écraser la chair du poisson et d'en retirer d'abord les arêtes et les épines, puis la chair du chano a été écrasée et filtré pour séparer les arêtes et les épines d'or. Cette viande finement hachée est mélangée à des épices pour former une pâte avant d'être mise dans du bambou et grillée jusqu'à ce qu'elle soit cuite. Ce nouveau plat s'est avéré être apprécié du sultan et d'autres hauts fonctionnaires. Enfin, le saté bandeng est devenu à l'époque l'un des aliments obligatoires du peuple Banten et continue d'être hérédité jusqu'à ce jour. Au fil du temps, ce saté n'était pas seulement apprécié par la noblesse. Chers auditeurs, c'était le magazine Culture pour ce soir. Merci de votre attention. À bientôt. Auditeurs, après ça, nous vous présentons une chanson régionale d'Ende, Flores, Nusa Tenggara Oriental, chantée par Juan Reza. La chanson intitulée Picha Picha, qui a été popularisée par Juan Reza, vient de Nusa Tenggara Est, plus précisément d'Ende Flores. La chanson est sortie le 4 septembre 2024 et est maintenant devenue virale sur les réseaux sociaux, en particulier sur TikTok, en raison de son rythme énergique et de ses paroles accrocheuses. En mai 2025, la chanson avait été visionnée plus de 62 millions de fois sur YouTube et avait été utilisée dans plus de 2 millions de vidéos sur TikTok. En général, la chanson Picha Picha invite les auditeurs à se réjouir et à danser ensemble. Les paroles utilisent la langue régionale de l'Indonésie de l'Est et mentionnent le mot nona ou jeune fille qui est invité à danser avec des mouvements agiles et enthousiastes. Les mouvements en question incluent des balancements de taille, pata-pata et des rotations à gauche et à droite, reflétant une atmosphère de fête joyeuse et conviviale. Cette chanson reflète également la culture de fête typique de l'Indonésie orientale, où les gens sont connus pour aimer danser et s'amuser ensemble lors d'événements sociaux. À travers cette chanson, Juan Reza veut montrer l'esprit de fête et de convivialité qui caractérise la culture de sa région. Bon, c'est retour, voici la chanson régionale d'Ende Flores, Nusa Tenggara Oriental, intitulée Picha Picha de Juan Reza.

Serviteur, il est temps pour moi de terminer cette émission du Nord d'aujourd'hui. Je vous remercie pour votre fidélité et n'oubliez pas de nous écrire à notre courriel voilisteners@gmail.com. Donc, je vous souhaite bonne journée, bonne soirée et à bientôt.